0: 5 Zulu.
1: Oscar Hotel 65, vous répondez au 510, 510, vous êtes en train de m'aider. Quand je fais l'année des raquettes de la rue centrale, pour un alarme opération dans ce bâtiment, je vais vous dire,

0: Raphaël de Pacarante.
1: On doit avoir le besoin des 230 non-urgents pour une secours avec tous les débris au sous-sol.

0: Makalya 2018.
1: Makalya
0: 2018. Makalya 2018. On est fait travail derrière. Je demanderai les 2018 pour les délits de feu.
1: Mais tu m'as 5 2018.

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0: 5 à place de l'homme, que j'ai rien de plus, et que sinon j'ai eu 305, et 2 et 305 pour un Ariel qui est à 22.
1: Mais vous en 45 à 45.

Lilia Taka, L-I-L-I-A Taka, N-I-A K-K-A O. Son adresse est le 4 pour 9 4 3 6.

0: Deux fois même plus pour charger les derniers services à peu près avec ce PC. Et avec ça, j'ai encore charger plus pour finir pour la chimique en cœur deux années.
1: Un autre

la place de son vrai, on s'est renseigné aux personnes présentes. Donc, j'ai eu un appel, mais qui a été cancellé. Spécialement pour le même patient. Puis, présentement, je suis arrivé de 34 qui sont arrivés sur les murs.

0: 208.
1: Carapace
0: 208. Carapace 208, le patient du phare sur les préparations a été administré à la naloxone et ça a été retrouvé. Je pense que l'appel a été cancellé.
1: 905, 208.

Il n'y a pas d'accès au cage jusqu'à l'étage supérieur par le réchaud. Les accès sont seulement faits à l'intérieur au secteur 1 et 4. C'est bien stable, comme on le fait.

0 maintenant. Il n'y a pas d'accès au casus quand il est allé à l'étage supérieur vers le réchauffement. Il est seulement en fait à l'intérieur au secteur 1 et 4. C'est bien stable, ça,

0: Ah, le 224.
1: Ah, le 234,
0: 5
1: délicat, 34.
0: Il y a un 234.

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1: Okay, I'll see you next time.

je vais faire attention à Champion pour le 5-9-9, je vais mettre un choix. Le nom de la compagnie, Zach Train. Z-A-C-P-R-A-N-E. Je vais vous aider pour la recherche responsable.

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1: Alors, je vais pas en parler autre, je vais te mentionner, je vais te contacter et être plus prêt.

0: en train de se faire servir, j'ai un autre numéro de téléphone pour vous. 450-966-11-76. 450-966-11-76, auprès de la propriétaire du bâtiment.
1: 739-731.

Et le 251 est 251.

0: Je fais pour l'exception
1: 215, 215.

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0: 145,
1: 0-0-6.

0: Der Fall angefangen.
1: Donc à l'hôtel 35, vous répondez au 3736, l'avenue Laval, transversale l'avenue des PNS et la rue Square Silly, pour une alarme générale en opération. 240, même adresse, l'appartement 301-301, promenade de maison de chambre de 72 chambres. 244-7-4-4.
0: That's what I'm saying, just yeah.
1: Is that 50-50?

0: négatif. Tu vas faire 458, donc selon vous sur l'intervention?
1: Affirmatif.
0: 359, 450.

Pour le 230, est-ce que vous comportez sur le rabat?

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0: 135.
1: Central
0: 85 pour le 37-36, depuis Laval. À l'intention du 405 pour un système d'alarme déclenché par RC, décimeur 222.
1: César, 405.

447 centrale pour le 66-95 de Laurier à la question du 200 et 447 pour un système d'alarme déclenché par un article du fumeur 1022. 714-447.

0: 467 à Centrale.
1: Enfin, 10-1-467.
0: 467 est de retour à sa caserne.
1: 735-467.

0: Enfin, 205.
1: Descendre
0: 4-2-1. Ça va être premier répondant, 11460-1140, avenue Petit, sur Pierre Alpha.
1: Descendre 4-2-5.
0: 141-207.

du répondeur au 1775-1775 rue Crevier, appartement 5. C'est transversal des rues Poirier et De Geer. Vous répondez pour un 1040 qui a laissé un chaudron sur la cuisinière en marche à l'appartement 5. Il n'est pas sur place, il est de retour, devrait être sur les lieux d'une minute à l'autre. 1040 cellulaire, catégorie 3, commandement 3.

0: Pour le 1775 EU, on a dit, en fait, il s'agit d'un bâtiment de 3 étages, mais rien d'apparent, le 273 PC avec, tu sais.
1: 751-273.

0: Ya sabes, eso es lateral.
1: Ah,
0: 428, c'est en train de prendre note que le capitaine sur le 428 a son bunker, mais le 428 va rester hors service en direction de la formation Rick au CFL Whips.
1: C'est
0: un
1: 52-428.

0: Jet Summit is just popping up.
1: At this time?
0: Jet Summit est juste en train, on observe qu'on a été remis en service alors qu'on devait être en service en direction vers le 7 de l'Ouest.
1: Affirmatif, on s'est remis en service avec le bon, la bonne formation.
0: Plus 4.
1: 155, 88.

0: Alo, tôi cho sang chế. Allô, du 875, avenue Panette, pour la vélo 60, avenue Willowdale, 643, présence de Pinaise et Dilly.
1: Yep.
0: 72, 875.

0: Central 2263.
1: C'est
0: pas commencé, c'est une 263, c'est un appel de 259. Central 259, vous répondez au 4840, 4840 de la rue Geneviève, à l'intersection du boulevard de Pierson et du boulevard Gouin-Ouest, pour un détecteur de fumée en opération à la zone 8. Le 1040, c'est la sécurité pour une réunion privée. C'est en 46 269.
1: À l'exception du 216-416-205-429 pour une surchauffe de
0: 1540.

0: Nos sentons par là-haut.
1: Ça va,
0: 27 263.

0: 259
1: Habitant 49,

0: Attends, Jacques. Centrale
1: de Lyon,
0: 159, quoi, tiens? 159, 5, l'hiver, au moment 4.
1: 8h52, 259.

0: Prado, Texas, Oregon, Sling.
1: Papa
0: 2055 10 5 pour le chef de l'Ouest de la formation PGH.
1: Star 52 550.

0: 934 au chauffeur du 218.
1: Le 18 descend.
0: Dans 24 ou 218, je me suis rajouté sur l'appel. As-tu des détails sur le patient, les circonstances et compagnie?
1: Le 18 au 134, on est libéré par US, c'était rien d'important, une foulure à la cheville.
2: 134,
0: on va faire un 10-3. 134, 10-4.
2: 9h16, 134.

0: Central, pour l'intervention coin Saint-Patrick-Notre-Water-17. Avez-vous des détails du 1040? Est-ce qu'il est sur place?
1: Le 1040 cellulaire, 1044, catégorie 2 sur commandement 4.

0: Not heard it.
1: Je suis sauvé, il y a un 14 avec le grand jeu, animateur sauvé.
2: 89 pour le 4 à 4.

0: parle un peu de l'État. J'ai quatre images. J'ai la première, nous sommes exploités, j'avais tout dans la vie.
1: J'ai quand même la première. 53 pour le 256.

0: central négatif pour une autre pompe. Il y a déjà des unités sur place. Et l'électricité du 415, 223, 203, 243 pour l'acheter. Stand by.
1: 44 minutes 415. C'est égal 4 moment 6.

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0: Smith. And Dusan Smith. Changement de Prio pour une Prio 3, donc vous allez pouvoir étudier votre convenance.
1: 219-10-4 pour la Prio 3.
0: 9h39 pour le 219.

0: n'a pas de spécification sur la localisation. Gardez l'écoute, on va s'informer auprès d'Urgence Santé pour faire plus d'infos.
1: 945-1047.
0: 9h45-1047. 9h45-1047. 9h45-1047. 9h45-1047.

0: centrale appel le 225. Centrale 225, vous répondez au 1231, 1231 de la rue Sainte-Catherine-Ouest, intersection de la rue de la Montagne et la rue Drummond. C'est pour une alarme en opération. On a modifié un bâtiment compte tenu des travaux sur la rue Sainte-Catherine-Ouest. Le 1040 Garda pour les cours du roi. Un plan d'intervention 25-74, catégorie 4 sur commandement 4.
1: Sainte-Cat, qui fermait entre Montagne et Drummond, ça fait que j'ai pas vraiment de pompe sur Drummond.
2: Mmh.

0: Nord 1465.
1: Nord 1465, on a 15 de force à l'extension 864 de grâce 104 pour un système d'alarme déclenché par des travaux de nettoyage de la ville.
0: À la 1465, 1465.

0: Je suis en train de faire la réponse pour la conversation Paris-Saint-Rémy avec le 1244 pour vérification 622. Demandons 1050 pour les deux.
1: Je comprends le 234, pour quelle raison le TI est requis?

0: pour le 695 Carson à la question du 4103 pour aide aux citoyens 222.
1: J'entends 2463.

0: 31-10-3.
1: 31-10-3.

0: Centrale 1882.
1: Centrale 1882.
0: Centrale 1882, passons en formation, on est au quai Bickerdike. On va faire un appel premier répondant pour un des étudiants blessés à un bras. On va prendre 1034 au quai Bickerdike, à côté du Motobota, avec une unité PR.
1: 1040 si vous avez d'autres détails, comptez en rester pour le patient.
0: Affirmatif. Conscient, respire, déformation au niveau du bras.
1: 1041, 1882.

0: 208 centrale.
1: Centrale 201.
0: 208 centrale, on a un appel PA présentement, mais sur le groupe de communication 3, est-ce normal?
1: Négatif, ça va être sur PR Alpha.
0: 6-4, la culture de détail, là, on parle de la rumise, on parle du photo-photo, c'est pas tout à fait à la même place.
1: Affirmatif 220, c'est un verbal du 882, là, ce serait à la descente Picker Dyke, à côté du Bota Bota, ce serait pour un étudiant là, qui serait blessé au bras. On va communiquer avec Urgence Santé là, pour savoir si c'est une prio 1 de leur côté. On va revenir avec les détails.
0: 220, c'est 4 pour le Picker Dyke.
1: 244 pour le 220.
2: 127, on parle 10-1, 627. Pour les 3 unités de 27, 200, 427,
1: 25. 1-144 pour les 627.

0: centrale au 882. Centrale au 882, est-ce que le patient est un employé de la ville?
1: Affirmatif, un employé de la ville, en formation.
0: Cap à 147.

0: 220, 130, on a une note comme quoi ça dit 2-3, priorité 3.
1: Affirmatif, gardez l'écoute à 220.

0: Huawei.
1: Luce Huawei, c'est ça?
0: Enfin, allô, 220, étant donné que c'est un appel visuel et que c'est pour un étudiant.

0: que saben de usted.
1: Central ou 220, vous répondez quand même à l'intervention, même si c'est une trio de poids, le 136 et 16 également pour l'intervention.
0: 220-14, on a des véhicules du CIM avec des bateaux, là. On va aller voir.
1: Affirmatif, c'est le 882 qui est là avec les étudiants là, pour le CIM.
0: 220-14.
2: 255 au central. 235 et 25. 255 et 25.

0: Salve, Fatal.
1: Salve, salve, salve.
0: Le service central, avez-vous des nouvelles pour le délai pour les 1034? On a une altération de conscience ici. Et l'endroit n'est pas facilement accessible. Je ne sais pas si les 1034 vont pouvoir connaître le chemin.
1: 11h220, on s'informe.
0: 1034 qui arrive, il est juste en avant de ça.

0: 2065.
1: 2065 à la centrale.
0: Entendez ça, 2065.
1: 2065 à la centrale, le 2010, 5 dans son territoire immédiat.
0: 11h09, 2065.

0: 233.
1: Total au 233, pour répondre 18392-390 et de Pinco, centre à la boulevard Manche et la rue de Pignac. Le programme en opération, ce qui rend le DPG pour les condos Manche, catégorie 3, ça m'en manque.
0: 233-24-16.
1: 11h15, 233.

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0: sur sa place pour l'intervention de Biencourt, à l'exception 233-433 pour un feu de déchets contrôlé à l'extérieur sans dommage au consommateur 10-22.
1: 4 pour répartition.
2: On va en 22 minutes 951.

0: centrale 225.
1: Centrale 225.
0: Centrale 225, pouvez-vous inviter au 9050 de venir nous rejoindre au coin de Drummond et Sainte-Catherine?
1: Jusqu'à pour le 225, à 11h23, il est présentement Drummond et de Maisonneuve.

0: Alpha 4-5.
1: Alpha 4-5.
0: Alpha 4-5, c'est pour le 85, c'est une quatrième. Rien de parent, le 405 PT.
1: 11h24, 405, et notez que le panneau d'alarme principal se situe au 66-66 de Montigny, au sous-sol. Le raccord pompier sur la rue de Montigny, et il y a un trousseau de clés dans le panneau d'alarme.

0: 425.
1: 3237 dans la en cours.
0: 324.
1: 325-237.

0: 823.
1: Ok, 823. 823,
0: l'intercom 823, pour un accident de route avec blessé, léger, sous-endroit.

0: Radio 223, 223
1: Thank you.

Okay.

0: Salut, je suis en 5-7-1.
1: Centrale au 205, vous répondez au 35-65. 3565, boulevard Saint-Laurent. Transversaire de la rue Prince-Arthur. Répondez pour un détecteur de fumée en opération zone 9-5. Le 1040 TELUS pour l'entrepôt. Notez présence d'antenne émettrice sur le toit. Et présence d'un plan fit pour BGH 5-88. Catégorie 4, le moment 13.
0: Plus
1: enfin, 5-2-4. On va mettre le 10
2: 223.
3: Centrale 223. Centrale 223, on a besoin de la MTI sur place pour l'évaluation de la photo, du numéro de photo qui

0: 5, 4, 5, 4, 6.
1: Yeah.

0: 5 au central. Pour le 3565 boulevard Saint-Laurent, 17, il n'y a rien d'apparent. Le 205 est pêché avec lui sur opération 13.
1: On va attendre 205.

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0: Central 226, Saint-Denis-Père Alpha pour un appel premier répondeur pour le 226.
1: 226,
0: 10-4. 11h35, 226.

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0: de 53 centrales, aviez-vous le délai pour les 1034 lors de l'appel?
1: Dans le 243, on avait un délai d'environ 25 minutes lors de la répartition de l'appel à 11h19, donc il devrait arriver sous peu.
0: 243, 222
1: centrales, 205. 242, 222.

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0: pour deux remis et Charlotte à l'exception du 207 pour l'accident à deux véhicules sans blessé.
1: On va en 43 minutes 217.

0: en train de 419, le 21-00 Maisonneuve, à l'exception du 219-419 pour une alarme intrusion,
1: 1-22. 11-21-419.

0: 5 heures, fait 155.
1: Centrale
0: 2255.
1: Centrale 555, 55. 553, 555.

0: 212, c'est 1.
1: 212,
0: 1, c'est 1, en gros. 212, c'est 4.
1: 355, 272.

212, t'en phrase. Pour un peu de défense, pour le patient.

prends 272, ça sera l'appartement 212-212. Par 272, ça sera l'appartement 212-212. Par 229.

0: 他是三位师傅。他是三位三位师傅。Du service. Juste pour l'appel à premier répondant, est-ce que le 1040 est encore sur les lieux? Est-ce que ce serait possible de lui demander de venir voir les pompiers?
1: Pourtant, le 226, le 1040, c'est urgence santé. On nous mentionnait un patient inconscient, fait que je ne penserais pas qu'il pourrait venir à votre rencontre. Il serait dans une toilette publique.
0: Le 26, 17.
1: 11h59, 226.

0: 212 central.
1: 212
0: central, US vient de nous inviter que tu es la garderie CPE Jean-Ville-Saint-Laurent qui serait à côté de notre caserne.
1: À 12h272, gardez l'écoute.

0: centrale 2019 de 5.
1: 6h01-2019.
2: 259 à centrale.

0: 249 à Centrale.
1: 249
0: à Centrale. Avez-vous des prédictions sur le patient pour l'emplacement? Aucun patient sur l'adresse qui a appelé le 911.
1: Vous aurez une 249, gardez l'écoute, Centrale 272.
2: 272, c'est ça.
1: Centrale 272, baisse 3.
2: Je prends deux échelles.
1: 12h02, 272.

0: 249, ça serait au cinquième étage.
1: Rue 149, plus 4.
0: 12h05, 249.

0: 273 central. Pour le 300 boulevard Côte-Vertu, 10 99.
1: 277 273.

0: 223,
1: c'est ça.
0: Dans le 223, vous répondez pour un 27 Delta 4 Sierra, blessure centrale par arme blanche. On nous mentionne un masculin, 15 ans, poignardé au cou.
1: Le 23 de 7.
0: 12h12, 223.

0: 12 Arcanis 503.
1: Affirmative 223, 224.
0: 12 Arcanis 223.

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1: Vous aurez dû 223.

0: Franklin 57, 30.
1: C'est ça?
0: Franklin 57, 30, 10, 5.

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1: à vous en rester une minute 473 de 255.

0: Central 2060, 3 venues prendre note que vos réservations de l'intersection de la 57e et Calais. On a modifié pour une possibilité de prise d'interférence, le décalage est modifié pour un vecteur delta 2 par rapport.
1: Je
0: vais pas prendre le bien. 2063, les 10 35 sur le 10 du 16, ces derniers semblent vouloir annuler. On va poursuivre pour aller voir la situation, compte tenu qu'il s'agit d'un appel logé par les 10 34.

0: descente 249, répondez à l'appel premier répondant au 100 Russo VS, PR Alpha. 4. 122-249. En 2019, vous êtes dépêché pour l'appel premier répondant 1359 sur PR Alpha. On parle de
1: 2019-10-3 en 2019-10-4-10-3 226-2019 merci d'avoir les temps de l'exercice urgent pour le bon fond de et un deuxième 10-35 sur les lieux pour la circulation.

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0: Allez, on va finir.
1: Elle nous a attendu

0: 3238 affirmatif. Au départ, c'était 6393. Maintenant, c'est 6391.
1: 2-2-4.

0: le sacaron de Rafa Ojeda. Le sacaron de Rafa Ojeda. On avait fait dans les notes, là, de résidence Révenue. Mais c'est vraiment à l'école Marianne au 100 rue Sauvé.
1: Est. 234-249.

Excusez-moi, 113 et 242, on est dans une instruction, je vous fais la 25 et 122, 22.

0: 165.
1: 165, le
0: 263. 165, allez-vous, il est là, plus 203.

0: Thanks.
1: Je vais prendre un 235 pour vraiment récupérer un vélo au 88 René Lévesque.
2: 238-225.

0: 273, centrale. Le 273 va être le 1049 pour les appels PR et on est sur 5 pour les appels instantanés.
1: 1042, 173.

0: 163.
1: 163, c'est la sécurité publique de la ville de Darwin.
0: 163, gardez les côtes, on va tenter de voir si ces derniers peuvent se rendre.
1: De
0: ça. Nous en 44 minutes 263.

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0: 171. C'est 171, merci à en cours.
1: 271, 10-4.
0: Faisant une 271.

0: qui me rend comme un 12.
1: 13h6, 1253.
0: Central.
2: Veuillez noter que pour le 9250 avenue Jean Bourdon, le patient est éveillé et il n'y a pas de RCR en cours.
0: 271.

0: 232, veuillez attendre les 253, CD.
1: 232.
0: 232, on vous demande d'attendre les 253, CD.
1: 232, 24, 17, les 10, 35. 14, 2, 32, ça n'existe pas.

0: ça semble être le 14 235. Les 235 viennent de pénétrer à l'intérieur avec les pompiers.
1: À 13h11, 232.

0: envers le 232. Centrale 232, vous pouvez enlever le 1027, ça a été accroché par erreur.
1: 15 232.

0: 227 centrale pour l'appel premier répondant au 5840. Avez-vous d'autres informations comme la localisation ou le numéro d'appartement?
1: Les infos qu'on avait, c'était à l'arrière du Tim Hortons sur Côte des Neiges.
0: 127, 24.
1: 16, 227.

0: c'est ça, mais ça, central, j'ai une note comme quoi on serait 10-3 et c'est exact.
1: C'est négatif. 10-3, c'est pour l'un de leurs véhicules.
0: 227, 10-4 en direction.
1: Ça va dire 227.

0: Centrale 232. L'appartement pour le 14235, c'est l'appartement numéro 8, 1099, manœuvre impraticable.
1: 1098-232.

0: Le 32 de Paris.
1: Enfin, 272, vous répondez au 3500, 3500, boulevard de la Côte-Vertu, à l'intersection de la rue Beaulac, pour une alarme en opération à la zone 1. Le 1040, le groupe central pour le groupe MAC, une catégorie 4 sur commandement 3.
0: 272, 4.
1: Hasard 19 minutes pour le 272.

0: Who's that, Al?
1: Je dois juste en faire le premier 500 en plus de l'arrosement commercial grand plastique, rien d'apparent, 212 qui était à 6
2: heures.
1: Je
2: vais

0: deux fois 29 heures.
1: En 3220, pouvez-vous activer votre RV?
0: 220 alternatives.
1: 13h25, 220.

0: 1.25
1: Sur 40, 2.25.

0: Exatamente,
1: é um trigger, sabe, né?

0: centrale 272, 10-3.
1: 272, 10.
0: 13h52, 272.

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Pour un stade avant déclenché pour de la fumée de piston, 10-22.

0: Your camera on is on how?
1: 14h29,
0: on a vu 549.

0: À le 235, 10-3, correction 265.
1: 265 de service.
0: Quoi? 14h24 minutes, 265.

0: 9.
1: Santa
0: 2559, 9. Santa 4559, pour le 88, 80, Ruberry. Allez, station 2559, station 88, 9, station 88, 9, 2, 22.

0: Can you hear that, sir?
1: Rue Allemand et avenue Henri Julien. Vous répondez pour des alarmes en opération zone 2, 4 et 21. 1040 de sécurité Robotech pour le Pelouseau.

0: 听着这
1: 儿。Rue Allemand et avenue Henri Julien. Vous répondez pour des alarmes en opération zone 2, 4 et 21. Le 1040 de sécurité Robotech pour le Pelouseau, catégorie 4, sur commandement 4.

0: 271 Centrale.
1: Centrale,
0: c'est ça, 271. 271 Centrale, pouvez-vous avertir Urgence Santé qu'ils arrivent par la rue Étingin à l'arrière de l'adresse? Ça se trouve être à l'arrière du 10655 boulevard Henri Bourassa. Mais il faut pour pouvoir accéder, je dois être à l'arrière.
1: Affirmatif, on informe Urgence Santé. Il est 14h31, 271.
0: 271, 10-4.

0: 2065
1: à l'écoute.
0: Centrale 2065, vous répondez au 78 de la 6e avenue. C'est suite à un appel, premier répondre. Correction, suite à un appel bâtiment, on vous a ajouté à l'intervention, à l'envoyer passer sur le commandement 3.
1: Oui, libérons au commandement 4.
2: 14h37, on est 231.
0: Centrale 2065, affirmatif, vous êtes cependant l'unité premier répondant qui est assigné pour cette intervention-là. Et vous basculez sur commandement 3.
1: 2065,
0: 14h37, minute 2065.

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0: veut juste vouloir mettre sur la ronde et dire qu'il s'agit d'un vrai GH. Il n'y a rien d'apparent de 273, tu sais. Elle va expliquer.
1: 14h51 de 273.

0: 31-19.
1: 14h53
0: minutes 261.

en fait, vous avez une station avec la séance du matin et à la fin pour bouillir l'anniversaire du déclencheur de cette alarme de 22 et concernant l'information et la stratégie, vous avez une de la garde de vie du café de 50 ans 82 et 92.

Yeah.

0: Saint-André-Centrale. Voilà, en fin de 12 à 2.
1: 15 ans, vous le faites en

0: 266,
1: docteur.
0: Central, le 266, on aimerait valider si le statut du 266 peut être DSR.
1: Affirmatif.
0: À 15h09, 266.

0: Allo 819. Centrale au 209 pour l'appel au point de Notre-Dame-Est d'Herville. Le CP nous demande si l'intervention de le feu de déchets était sur la voie ferrée ou non.
1: 219, je m'informe.
0: Ça va être une 219.

0: défenseur central négatif pour les dégâts causés à propriété du CN.
1: 15 à 22 défenseurs.

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1: Okay, we
2: Pour le 273, j'étais à l'appartement 801 pour un déterminant 17 Delta 2.
0: 273, ça se fait.
2: 16h24, 273.

0: 273 Centrale.
1: Centrale 10-273. 10 à 99. 15h30, 273.

0: Juste pour vous rejoindre le responsable numéro
1: 3.

0: On prend l'appel le 445, 445.
1: 445, t'as l'écoute?
0: On prend le 445, on aimerait vérifier si vous êtes PSR de votre formation.
1: Affirmatif, on vient sortir de son information.
0: À 15h37 minutes, 445.

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pour le 24-42 chemin zone. Elle se pose juste en 5 heures. Pour la future, causée par les hommes, nous en avons.

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Dale, que estamos planteando un planeta de

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0: Du 22.
1: Ok, parfait, comme vous savez, 2103.

0: au coin de la rue Séraphe et rue des Pins. Voir un accident auto-vélo. Dépêchez une ambulance sur les lieux.
1: Le stade 141, est-ce que vous voulez également une unité de premier répondant ou seulement l'ambulance?
0: Unité de premier répondant.
1: 141,

0: 441, l'unité premier répondant.
1: Vous êtes 441, le 231 se met en route et nous vous attirons à l'intervention.
0: 241.
1: Vous pouvez synthétiser PR Alpha.

0: This thing is moving to south.
1: Après 114, j'ai pas regardé la règle du 50-90-50 et poste d'intervention après 5 mouvements du lac. On a en général l'opération de 40 à Wall pour le client commercial à cette adresse. C'est écrit 3 commandes en 4.

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0: 273
1: centrale.
0: 213, 273.
1: 1049 pour les appels PR et on est 25 pour incendie.
0: 15h02, 273.

0: 1252 pour le travail des airs, 31e avenue. Accession du 232 pour des aliments surchauffés, 100$ de voiture, le code est 222.
1: 1254, 232.

0: Impérial 223.
1: Impérial 200,
0: 223. Impérial 223, 223,
1: DFA. 16h20, 223.

0: No veo que salga de cinq numéro pour les rendez-vous.
1: 16h26, 741.
2: Je suis en toute la centrale de 5 dans son territoire.
1: 16h26, 228.

0: 1978.
1: Centrale 10, 1978.
0: 50, 89, avenue Camp-Gouvernement.

0: Hallo,
1: Captain,

Exactement, quoi que ça soit.

0: 237 pour l'étude 39 de l'an 17, bon, 2 étage, rien apparent, le 37 de PC, il s'attend bien aucune question, j'active moi, oui. 237
1: 237.

5 au central pour le 105 Milton 17. Il n'y a rien d'apparent. Le 205 est PC, le 405 est aux communications. Arrivé activé sur opération 4.

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0: Le
1: 257, vous répondez au 41 90, 419, 0 du boulevard Saint-Jean. C'est à l'intersection de la rue Westminster et la rue Shakespeare. Ce serait pour un incendie dans le four, possiblement maîtrisé. Le 249, un cellulaire, une catégorie 3 sur commandement 5.
0: Le 4, le 5.

0: 252,
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0: 405 pour le 105, 2010 avec réponse 205, 405 pour un système de rendu défectueux, 2-1-2.
1: 405, 1405.

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1: Yeah.

0: un appel à l'arme et fondant opération pour le 125 Charlotte, 125 rue Charlotte.
1: Ça va être un 205, je vais vous donner la réponse pour le groupe de communication.

0: Alors, pour les 81-30, je suis là sur Fontaine, à 245, et puis je viens là sur le truc.
1: Ça
0: fait 52, ça fait 45. Ça fait 52. J'ai fait un nom de centrale, plus 82 que la tour est
1: I'm

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0: En fait, le ministre de l'Urgence Santé demande si vous êtes en mesure de me préciser quelle langue parle la victime.
1: Un instant.
2: Centrale 204. 204. Centrale 204, vous répondez au 6826-025 de la rue Samy-Douglas, centre de la rue David-Louis, chemin Finchley. Pour une alarme de détour de fumée à la zone 6 et chaleur à la zone 11, 42,402 à la zone 6.
1: 204.
0: En
1: face 2019. En face 2019, c'est la langue, c'est le mandarin.
0: En face 2019.

0: Ah, ça va être
1: Avez-vous l'adresse de la plaque du propriétaire du véhicule?

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1: La transport de Sarah Insight, je vais poser au 250 à 2300 et les Vancouver. À David Roman, il avait signé pour une alarme, une opération au panneau, jusqu'à la route de DDG pour Anton Kennedy. L'opération est à l'heure, je vais signer une 4,5.
0: Qu'est-ce que ça va faire?

0: réfrigérateur à la station J229-22. On doit être plus 5, on va libérer le grand nord 2.
1: 124-129.
2: Thank you.

0: Votre poids est rentré à mon étage. 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Comme une pêche.
1: Je suis en train de pisser.

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0: On se reprend au fur et à mesure du système sur le côté du palais des congrès. À l'île d'appareil, le 220 est fixé. Mais effectué le 420 au premier. Avez-vous plus de détails?
1: Je suis en train de faire une négative. Je vais caler sur le bon image. Je ne sais pas si je vais pouvoir le faire pour un peu d'informations.
0: Je serai le faire.

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1: 아, 대화
0: 들으시면 괜찮아요. 네, 드시고 나면, 네, 스, 만나, 생각하시겠어요.

0: I found out that it's not something you can have your meeting. Et je suis en train de préparer pour une vérification.
1: Je suis en train de préparer.

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On demandait aux autonomistes 50 urgents, vu que j'ai plus de alarme professionnelle sur le bâtiment. Le 278 va demeurer en attente.

0: 4545-2.
1: Pour un foyer au bord du concert.
0: 4545-2.

Je peux poser la formation, ça dirige juste me répéter.

0: 好的。
1: 就是说假如是厂子的人工智能中呢出水是这样子。
0: Le deuxième du 40, tu mentionnes qu'il y a quelque chose qui vous venait.
1: C'était via US également.
0: 247, ça va être.
1: 947.

0: 35
1: avec une légère suite pour le changement de réfectation d'autrement.
0: 35, 35.